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Mario, pour Aurélie et pour ses parents et aussi pour ses amis. Et on va continuer avec Emmanuel, Baby is my bomba.

Arrêtons, mais on va bon dire. Ora, 10 horas e 47 minutos, no estúdio da Rádio Antena Portuguesa, onde continuarmos aqui com as nossas dedicatórias. Tenho aqui este pequeno anúncio para vocês. A louer un appartement en type 2, très proche de tram, bus et commerce, quartier très calme. Et ça se trouve à Juvelet-Tours, ce type 2. Un loyer de 595 € par mois, plus 40 € de charge. Avec une cuisine équipée, vous téléphone de la personne qui loue cet appartement, c'est le 06 40 23 73 62. 06 40 23 73 62. Et également, je vous annonce le décès de M. Alvaro Horacio de Souza Moraes. Monsieur Alvaro Moraes, il est décédé le 6 juillet 2026. Il était résident en Vendée naturelle de Aveiro, Portugal. Et on va continuer donc avec vos dédicaces. Ben, la vie, il faut qu'elle continue, bien sûr. Or, da parte do Sr. António Moreira para seus filhos, Lucas Moreira e Nolano Moreira, não esquecendo a Elsa Marques, desejando um bom domingo para todos. Vamos então ficar com Toy, com o seu tema Vou Chorar Outra Vez.

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